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Bonjour, je m'appelle Stéphane Bern. Ah, j'adore Dean Martin, Sinatra, évidemment. J'adore Sinatra, en fait. Pas le personnage, mais sa musique, oui.

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1: Bonjour à tous, à la une de l'actualité, les violents orages ont fortement perturbé le trafic ferroviaire hier soir en Île-de-France. Des arbres sont tombés sur les voies et les installations électriques. Plusieurs lignes de RER et de Transilien ont été interrompues. Des TGV et Intercités ont accumulé jusqu'à 1h40 de retard. Les équipes de la SNCF sont intervenues pour dégager les voies. Le premier grand débat de la présidentielle a eu lieu hier. 7 prétendants à l'Élysée ont confronté leurs projets sur l'économie et la dette devant les patrons du MEDEF. Marine Le Pen promet 125 milliards d'euros d'économie. Bruno Retailleau veut lier l'âge de départ à la retraite à l'espérance de vie. Et Jean-Luc Mélenchon propose d'augmenter les salaires et de limiter les aides aux entreprises. Plusieurs pistes étudiées après qu'un automobiliste a foncé délibérément sur des piétons à Caen faisant 2 morts. L'enquête évoque de possibles tensions entre Tchétchènes et Afghans, mais aucune hypothèse n'est privilégiée. Le suspect de 26 ans a reconnu les faits. Il doit être présenté aujourd'hui à un juge d'instruction. Et l'équipe de France de basket démarre fort dans le 2e tour des qualifications au Mondial 2027. Elle a battu hier soir largement la Slovénie sur le score de 92 à 67 à l'Accor Arena de Paris.
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3: Un temps agité aujourd'hui avec des averses et des orages prévus durant toute la matinée dans le nord-ouest et dans le quart sud-est. Cet après-midi, le ciel sera pas mal couvert, mais les orages ne concerneront que les Hauts-de-France, la Normandie et l'Île-de-France. Et puis le vent va continuer aussi à souffler dans tout le pays de 40 à 60 km/h. Côté température ce matin de 16 à 33 degrés. Et puis cet après-midi, il fera 20 degrés à Lille, 22 à Paris et Tours, 23 à Belfort, 25 à Lyon, 28 à Montpellier et puis 35 au plus chaud de la journée à Bastia.
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1: Bonjour à tous, à la une de l'actualité, les violents orages ont fortement perturbé le trafic ferroviaire hier soir en Île-de-France. Des arbres sont tombés sur les voies et les installations électriques. Plusieurs lignes de RER et de Transilien ont été interrompues. Des TGV et Intercités ont accumulé jusqu'à 1h40 de retard. Les équipes de la SNCF sont intervenues pour dégager les voies. Le premier grand débat de la présidentielle a eu lieu hier. 7 prétendants à l'Élysée ont confronté leurs projets sur l'économie et la dette devant les patrons du MEDEF. Marine Le Pen promet 125 milliards d'euros d'économie. Bruno Retailleau veut lier l'âge de départ à la retraite à l'espérance de vie. Et Jean-Luc Mélenchon propose d'augmenter les salaires et de limiter les aides aux entreprises. Plusieurs pistes étudiées après qu'un automobiliste a foncé délibérément sur des piétons à Caen faisant 2 morts. L'enquête évoque de possibles tensions entre Tchétchènes et Afghans, mais aucune hypothèse n'est privilégiée. Le suspect de 26 ans a reconnu les faits. Il doit être présenté aujourd'hui à un juge d'instruction. Et l'équipe de France de basket démarre fort dans le 2e tour des qualifications au Mondial 2027. Elle a battu hier soir largement la Slovénie sur le score de 92 à 67 à l'Accor Arena de Paris.
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3: Un temps agité aujourd'hui avec des averses et des orages prévus durant toute la matinée dans le nord-ouest et dans le quart sud-est. Cet après-midi, le ciel sera pas mal couvert, mais les orages ne concerneront que les Hauts-de-France, la Normandie et l'Île-de-France. Et puis le vent va continuer aussi à souffler dans tout le pays de 40 à 60 km/h. Côté température ce matin de 16 à 33 degrés. Et puis cet après-midi, il fera 20 degrés à Lille, 22 à Paris et Tours, 23 à Belfort, 25 à Lyon, 28 à Montpellier et puis 35 au plus chaud de la journée à Bastia.
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1: Bonjour à tous, à la une de l'actualité, deux violents orages ont balayé l'Île-de-France hier soir. Des rafales atteignant 142 km/h ont été relevées en Seine-et-Marne. Accompagnées de grêles et de pluies diluviennes, arbres déracinés, rues inondées et circulation des trains perturbées. Les pompiers de Paris ont effectué une soixantaine d'interventions. Une personne a également été blessée par la chute d'une branche dans le Val-de-Marne. 7 départements sont toujours placés en vigilance orange aux orages aujourd'hui. L'Ain, le Doubs, le Jura, le Bas-Rhin, le Haut-Rhin, le Rhône et le territoire de Belfort. L'alerte est maintenue jusqu'à 9h et la Corse est toujours maintenue en vigilance orange à la canicule. La course à l'Élysée est lancée. 7 candidats à la présidentielle ont confronté hier leurs propositions économiques devant les patrons du MEDEF. Marine Le Pen promet 125 milliards d'euros d'économies. Bruno Retailleau souhaite faire évoluer l'âge de départ à la retraite en fonction de l'espérance de vie. Jean-Luc Mélenchon défend lui une hausse des salaires et une limitation des aides versées aux entreprises. Termine par du football et la Ligue 1, la deuxième journée démarre ce soir avec en ouverture Lille-Paris-Saint-Germain à 20h45. Également au programme ce week-end, Lyon-Paris-FC, Rennes-Le Mans ou encore Monaco-Marseille.
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3: Un temps agité aujourd'hui avec des averses et des orages prévus durant toute la matinée dans le nord-ouest et dans le quart sud-est. Cet après-midi, le ciel sera pas mal couvert, mais les orages ne concerneront que les Hauts-de-France, la Normandie et l'Île-de-France. Et puis le vent va continuer aussi à souffler dans tout le pays de 40 à 60 km/h. Côté température ce matin de 16 à 33 degrés. Et puis cet après-midi, il fera 20 degrés à Lille, 22 à Paris et Tours, 23 à Belfort, 25 à Lyon, 28 à Montpellier et puis 35 au plus chaud de la journée à Bastia.
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1: Bonjour à tous, à la une de l'actualité, nouvelle alerte au Népal après les coulées de boue meurtrières. La police appelle la population à se mettre à l'abri après la rupture d'un lac formé côté tibétain par l'effondrement d'un glacier. La catastrophe a déjà fait au moins 472 morts au Népal et au Tibet, 1400 disparus dont 4 touristes français. La vigilance orange aux orages est levée sur les derniers départements concernés, l'Ain, le Doubs, le Jura, le Bas-Rhin, le Haut-Rhin, le Rhône et le territoire de Belfort. La Corse reste en vigilance orange à la canicule. La course à l'Elysée est lancée. 7 candidats à la présidentielle ont confronté hier leurs propositions économiques devant les patrons du MEDEF. Marine Le Pen promet 125 milliards d'euros d'économies. Bruno Retailleau souhaite faire évoluer l'âge de départ à la retraite en fonction de l'espérance de vie. Jean-Luc Mélenchon défend, lui, une hausse des salaires et une limitation des aides versées aux entreprises. On termine par du sport et du tennis. Le tirage au sort de l'US Open n'a pas épargné Arthur Fils. Le numéro 1 français va débuter face à Stefanos Tsitsipas. La suite pourrait être encore plus relevée. Ben Shelton en 8e de finale, puis Carlos Alcaraz en quart s'il poursuit sa route. Et puis début ce soir de la 2e journée de Ligue 1 avec Lille Paris Saint-Germain à 20h45.
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3: Un temps agité aujourd'hui avec des averses et des orages prévus durant toute la matinée dans le nord-ouest et dans le quart sud-est. Cet après-midi, le ciel sera pas mal couvert, mais les orages ne concerneront que les Hauts-de-France, la Normandie et l'Île-de-France. Et puis le vent va continuer aussi à souffler dans tout le pays de 40 à 60 km/h. Côté température ce matin de 16 à 33 degrés. Et puis cet après-midi, il fera 20 degrés à Lille, 22 à Paris et Tours, 23 à Belfort, 25 à Lyon, 28 à Montpellier et puis 35 au plus chaud de la journée à Bastia.
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1: Bonjour à tous, l'essentiel de l'actualité. Trois jours après les crues dévastatrices, les opérations de secours se poursuivent au Népal et au Tibet. 2 millions de dollars néo-zélandais d'aide vont être débloqués par la Nouvelle-Zélande pour le Népal. En Chine, le président demande d'évacuer rapidement les populations menacées et de fournir sans délai des soins aux blessés. La Norvège perd son roi aujourd'hui. Harald V est mort ce matin à l'âge de 89 ans, hospitalisé depuis le 17 août en raison de complications liées à une maladie du sang. Son état était jugé extrêmement grave. Il était le doyen des souverains en Europe. Plus de 1,3 million d'euros ont été récoltés pour les victimes des incendies lors du concert Solidarité Incendie. Organisé hier soir à Bordeaux et diffusé sur M6 et RTL, la soirée a réuni près de 10 000 personnes. Les dons seront ensuite gérés et redistribués aux sinistrés par la Fondation de France. Et enfin, de grosses affiches européennes attendent les clubs français en Ligue des Champions. Le Paris Saint-Germain recevra le Barça et se déplacera à Manchester City. Lens retrouvera City et Liverpool, tandis que Lille croisera Arsenal et le Bayern Munich. Les dates précises des rencontres seront dévoilées demain.
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1: Le temps est mitigé, des averses et des orages avec du vent aujourd'hui qui domine dans le pays. Ça souffle jusqu'à 50 km/h, excepté dans le sud. Quelques éclaircies sont attendues en Occitanie et les orages sont principalement concentrés dans les Hauts-de-France et dans le centre. Côté température, on a entre 20 et 30 degrés avec 20 à Lille, 21 à Brest, 22 à Paris, 23 à Nantes, 24 à Biarritz, 25 à Bordeaux, 26 à Lyon et Marseille, 29 à Perpignan et puis 30 au plus chaud de la journée à Montpellier.
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1: Bonjour à tous, l'essentiel de l'actualité. Trois jours après les crues dévastatrices, les opérations de secours se poursuivent au Népal et au Tibet. 2 millions de dollars néo-zélandais d'aide vont être débloqués par la Nouvelle-Zélande pour le Népal. En Chine, le président demande d'évacuer rapidement les populations menacées et de fournir sans délai des soins aux blessés. La Norvège perd son roi aujourd'hui. Harald V est mort ce matin à l'âge de 89 ans. Hospitalisé depuis le 17 août en raison de complications liées à une maladie du sang. Son état était jugé extrêmement grave. Il était le doyen des souverains en Europe. Plus de 1,3 million d'euros ont été récoltés pour les victimes des incendies lors du concert Solidarité Incendie. Organisé hier soir à Bordeaux et diffusé sur M6 et RTL, la soirée a réuni près de 10 000 personnes. Les dons seront ensuite gérés et redistribués aux sinistrés par la Fondation de France. Et enfin, de grosses affiches européennes attendent les clubs français en Ligue des Champions. Le Paris Saint-Germain recevra le Barça et se déplacera à Manchester City. Lens retrouvera City et Liverpool, tandis que Lille croisera Arsenal et le Bayern Munich. Les dates précises des rencontres seront dévoilées demain.
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1: Le temps est mitigé, des averses et des orages avec du vent aujourd'hui qui domine dans le pays. Ça souffle jusqu'à 50 km/h, excepté dans le sud. Quelques éclaircies sont attendues en Occitanie et les orages sont principalement concentrés dans les Hauts-de-France et dans le centre. Côté température, on a entre 20 et 30 degrés avec 20 à Lille, 21 à Brest, 22 à Paris, 23 à Nantes, 24 à Biarritz, 25 à Bordeaux, 26 à Lyon et Marseille, 29 à Perpignan et puis 30 au plus chaud de la journée à Montpellier.
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1: Bonjour à tous, à la une de l'actualité, le bilan des coulées de boue au Népal et au Tibet s'alourdit. Au moins 480 personnes sont mortes, dont 477 au Népal et 3 côté tibétain. 1400 sont disparus. Les autorités népalaises confirment également la disparition d'au moins 4 Français. 3 d'entre eux faisaient partie d'un groupe de pèlerins. Les évacuations se poursuivent. Une retenue d'eau menace de rompre. La vigilance orange aux orages levée en France. Les 7 derniers départements concernés, dont le Bas-Rhin, le Haut-Rhin, le Rhône et l'Ain sont repassés en jaune ce matin. Ces orages ont fait 3 blessés légers dans la Loire, le Val-de-Marne et le Doubs. Environ 2200 foyers restent privés d'électricité dans l'Est et dans l'Allier. Attention aux bouchons pour ce dernier week-end de vacances. Bison futé, voie rouge aujourd'hui dans le sens des retours en France. Les principales difficultés sont prévues sur les axes venant de la côte atlantique et du sud-est. La circulation va rester chargée. Demain, ça sera orange dans le sens des retours avant une amélioration dimanche. Et on termine par du sport, du football. Lyon, Marseille et Rennes vont connaître leur adversaire en Ligue Europa. Le tirage au sort a lieu en ce début d'après-midi et après la Ligue Europa, ça sera le tirage au sort de la Ligue Conférence avec la présence de Monaco côté français.
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3: Le temps est mitigé, des averses et des orages avec du vent aujourd'hui qui domine dans le pays. Ça souffle jusqu'à 50 km/h, excepté dans le sud. Quelques éclaircies sont attendues en Occitanie et les orages sont principalement concentrés dans les Hauts-de-France et dans le centre. Côté température, on a entre 20 et 30 degrés avec 20 à Lille, 21 à Brest, 22 à Paris, 23 à Nantes, 24 à Biarritz, 25 à Bordeaux, 26 à Lyon et Marseille, 29 à Perpignan et puis 30 au plus chaud de la journée à Montpellier.
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2: Non, pas très longtemps, c'est la première fois que j'habite ici. 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
1: La Madrague.
3: Sur la plage abandonnée.
1: Quel joli nom! 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
2: Je suis avec les gens que j'aime. Si j'ai envie d'avoir des gens que j'aime autour de moi, je suis ravie.

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1: Bonjour à tous, à la une de l'actualité, le pouvoir d'achat s'annonce comme l'un des grands thèmes de la présidentielle 2027. Réunis hier pour un débat organisé par le MEDEF, 7 candidats ont confronté leurs propositions économiques. Jean-Luc Mélenchon a réclamé une hausse des salaires. Marine Tondelier promet un SMIC à 2000 euros. Édouard Philippe estime, lui, que la baisse du niveau de vie des classes moyennes représente un risque démocratique. Un gros changement attend les entreprises dès le 1er septembre. Elles devront toutes être équipées pour recevoir leurs factures par voie électronique. Pour l'envoi, seules les 12 000 plus grandes entreprises sont concernées dès cette année, avant une généralisation en 2027. La réforme inquiète notamment sur la cybersécurité, mais le gouvernement assure qu'il n'y aura pas de sanctions cette année. Reporters sans frontières dénonce le retrait d'une photo de Gaza exposée dans les rues de Deauville. Le cliché montre des footballeurs au milieu des ruines et avait été installé dans le cadre du Deauville Sport Image Festival. La mairie affirme l'avoir retiré dans un souci d'apaisement. RCF dénonce au contraire une forme de censure. Les fans de GTA 6 peuvent enfin découvrir le jeu plus en détail. Rockstar Games a dévoilé hier soir sur Netflix une présentation de plus de 26 minutes. Le jeu est attendu le 19 novembre, 13 ans après GTA 5.
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3: Le temps est mitigé, des averses et des orages avec du vent aujourd'hui qui domine dans le pays. Ça souffle jusqu'à 50 km/h, excepté dans le sud. Quelques éclaircies sont attendues en Occitanie et les orages sont principalement concentrés dans les Hauts-de-France et dans le centre. Côté température, on a entre 20 et 30 degrés avec 20 à Lille, 21 à Brest, 22 à Paris, 23 à Nantes, 24 à Biarritz, 25 à Bordeaux, 26 à Lyon et Marseille, 29 à Perpignan et puis 30 au plus chaud de la journée à Montpellier.
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1: Bonjour à tous, à la une de l'actualité, le pouvoir d'achat s'annonce comme l'un des grands thèmes de la présidentielle 2027. Réunis hier pour un débat organisé par le MEDEF, 7 candidats ont confronté leurs propositions économiques. Jean-Luc Mélenchon a réclamé une hausse des salaires. Marine Tondelier promet un SMIC à 2000 euros. Édouard Philippe estime, lui, que la baisse du niveau de vie des classes moyennes représente un risque démocratique. Un gros changement attend les entreprises dès le 1er septembre. Elles devront toutes être équipées pour recevoir leurs factures par voie électronique. Pour l'envoi, seules les 12 000 plus grandes entreprises sont concernées dès cette année, avant une généralisation en 2027. La réforme inquiète notamment sur la cybersécurité, mais le gouvernement assure qu'il n'y aura pas de sanctions cette année. Reporters sans frontières dénonce le retrait d'une photo de Gaza exposée dans les rues de Deauville. Le cliché montre des footballeurs au milieu des ruines et avait été installé dans le cadre du Deauville Sport Image Festival. La mairie affirme l'avoir retiré dans un souci d'apaisement. RCF dénonce au contraire une forme de censure. Les fans de GTA 6 peuvent enfin découvrir le jeu plus en détail. Rockstar Games a dévoilé hier soir sur Netflix une présentation de plus de 26 minutes. Le jeu est attendu le 19 novembre, 13 ans après GTA 5.
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3: Le temps est mitigé, des averses et des orages avec du vent aujourd'hui qui domine dans le pays. Ça souffle jusqu'à 50 km/h, excepté dans le sud. Quelques éclaircies sont attendues en Occitanie et les orages sont principalement concentrés dans les Hauts-de-France et dans le centre. Côté température, on a entre 20 et 30 degrés avec 20 à Lille, 21 à Brest, 22 à Paris, 23 à Nantes, 24 à Biarritz, 25 à Bordeaux, 26 à Lyon et Marseille, 29 à Perpignan et puis 30 au plus chaud de la journée à Montpellier.
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1: Bonjour à tous, l'essentiel de l'actualité, le RSA et le minimum vieillesse continueront d'augmenter avec l'inflation en 2027, annonce du ministre du Travail Jean-Pierre Farandou. En revanche, le gouvernement envisage toujours de limiter la hausse des pensions de retraite. Le ministre appelle les seniors à participer à l'effort pour redresser les comptes de la sécurité sociale. Coup de frein pour l'économie française, aucune croissance au deuxième trimestre selon les nouveaux chiffres de l'INSEE, une révision liée notamment aux difficultés de la production agricole. Et autre mauvaise nouvelle, l'inflation remonte à 2,4% en août, principalement à cause de l'énergie. Un départ dans l'équipe de Marine Le Pen, son conseiller économique François Durvie quitte la campagne pour la présidentielle. Il est en désaccord avec la ligne de la candidate du RN. Il défendait notamment une réforme des retraites sans âge de départ, une option écartée par Marine Le Pen. L'exposition consacrée à la tapisserie de Bayeux sera inaugurée mercredi par Emmanuel Macron. Cette œuvre du XIe siècle a quitté la Normandie en juillet pour un prêt exceptionnel d'un an. Son transport avait suscité des inquiétudes en raison de sa grande fragilité. La tapisserie sera présentée au public du 10 septembre jusqu'en juillet 2027 avant son retour à Bayeux.
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1: Une nouvelle perturbation va arriver par le nord-ouest du pays demain avec des nuages et des averses en Normandie, dans les Pays de la Loire jusqu'en Île-de-France. Dans l'après-midi, ça va se propager vers le Grand Est et le Centre avec des orages attendus dans les Hauts-de-France. Et le vent va également souffler sur l'ensemble du territoire jusqu'à 70 km/h. Les températures demain matin, 17 degrés à Amiens et Rouen, 18 à Paris, 20 degrés à Rennes, 22 à Bordeaux, 25 à Montpellier, 29 degrés en Corse. Et demain après-midi, il fera entre 20 et 31 degrés.
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1: Bonjour à tous, l'essentiel de l'actualité, le RSA et le minimum vieillesse continueront d'augmenter avec l'inflation en 2027, annonce du ministre du Travail Jean-Pierre Farandou. En revanche, le gouvernement envisage toujours de limiter la hausse des pensions de retraite. Le ministre appelle les seniors à participer à l'effort pour redresser les comptes de la sécurité sociale. Coup de frein pour l'économie française, aucune croissance au deuxième trimestre selon les nouveaux chiffres de l'INSEE, une révision liée notamment aux difficultés de la production agricole. Et autre mauvaise nouvelle, l'inflation remonte à 2,4% en août, principalement à cause de l'énergie. Un départ dans l'équipe de Marine Le Pen, son conseiller économique François Durvie quitte la campagne pour la présidentielle. Il est en désaccord avec la ligne de la candidate du RN. Il défendait notamment une réforme des retraites sans âge de départ, une option écartée par Marine Le Pen. L'exposition consacrée à la tapisserie de Bayeux sera inaugurée mercredi par Emmanuel Macron. Cette œuvre du XIe siècle a quitté la Normandie en juillet pour un prêt exceptionnel d'un an. Son transport avait suscité des inquiétudes en raison de sa grande fragilité. La tapisserie sera présentée au public du 10 septembre jusqu'en juillet 2027 avant son retour à Bayeux.
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1: Une nouvelle perturbation va arriver par le nord-ouest du pays demain avec des nuages et des averses en Normandie, dans les Pays de la Loire jusqu'en Île-de-France. Dans l'après-midi, ça va se propager vers le Grand Est et le Centre avec des orages attendus dans les Hauts-de-France. Et le vent va également souffler sur l'ensemble du territoire jusqu'à 70 km/h. Les températures demain matin, 17 degrés à Amiens et Rouen, 18 à Paris, 20 degrés à Rennes, 22 à Bordeaux, 25 à Montpellier, 29 degrés en Corse. Et demain après-midi, il fera entre 20 et 31 degrés.
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1: Bonsoir à tous, l'essentiel de l'actualité, près de 500 millions d'euros, c'est la somme des dégâts assurés après les grands incendies de cet été en Gironde, dans les Landes et dans le Var. Selon France Assureur, environ 25 000 sinistres ont été signalés jusqu'à la mi-août. Ce premier bilan pourrait encore augmenter, les déclarations restent possibles jusqu'au 31 août. Alerte maximale pour les baïnes sur une partie du littoral de Charente-Maritime. Les baïnes, ce sont ces courants forts qui entraînent les nageurs vers le large. Le risque de noyade est classé de niveau 5 sur 5 jusqu'à dimanche. La préfecture déconseille la baignade dans les secteurs touchés. Dans l'affaire de la mort du petit Émile, les 106 prélèvements réalisés en mars n'ont donné aucune correspondance avec les traces ADN retrouvées sur les vêtements de l'enfant. Ils avaient été réalisés auprès d'habitants du Vernet et de personnes susceptibles d'avoir été présentes lors de sa disparition. L'ADN reste donc non identifié et l'enquête se poursuit. Et puis en foot, un tirage au sort relevé pour l'OL en Ligue Europa. Lyon accueillera notamment le Bayer Leverkusen et ira défier le Crystal Palace. Et de son côté, l'Olympique de Marseille jouera entre autres contre l'Olympiakos et le Celta Vigo. La compétition débutera les 16 et 17 septembre.
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1: Une nouvelle perturbation va arriver par le nord-ouest du pays demain avec des nuages et des averses en Normandie, dans les Pays de la Loire jusqu'en Île-de-France. Dans l'après-midi, ça va se propager vers le Grand Est et le Centre avec des orages attendus dans les Hauts-de-France. Et le vent va également souffler sur l'ensemble du territoire jusqu'à 70 km/h. Les températures demain matin, 17 degrés à Amiens et Rouen, 18 à Paris, 20 degrés à Rennes, 22 à Bordeaux, 25 à Montpellier, 29 degrés en Corse. Et demain après-midi, il fera entre 20 et 31 degrés.
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1: Bonsoir à tous, l'essentiel de l'actualité. Près de 500 millions d'euros, c'est la somme des dégâts assurés après les grands incendies de cet été en Gironde, dans les Landes et dans le Var. Selon France Assureur, environ 25 000 sinistres ont été signalés jusqu'à la mi-août. Ce premier bilan pourrait encore augmenter, les déclarations restent possibles jusqu'au 31 août. Alerte maximale pour les baïnes sur une partie du littoral de Charente-Maritime. Les baïnes, ce sont ces courants forts qui entraînent les nageurs vers le large. Le risque de noyade est classé de niveau 5 sur 5 jusqu'à dimanche. La préfecture déconseille la baignade dans les secteurs touchés. Dans l'affaire de la mort du petit Émile, les 106 prélèvements réalisés en mars n'ont donné aucune correspondance avec les traces ADN retrouvées sur les vêtements de l'enfant. Ils avaient été réalisés auprès d'habitants du Vernet et de personnes susceptibles d'avoir été présentes lors de sa disparition. L'ADN reste donc non identifié et l'enquête se poursuit. Et puis en foot, un tirage au sort relevé pour l'OL en Ligue Europa. Lyon accueillera notamment le Bayer Leverkusen et ira défier le Crystal Palace. Et de son côté, l'Olympique de Marseille jouera entre autres contre l'Olympiakos et le Celta Vigo. La compétition débutera les 16 et 17 septembre.
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1: Une nouvelle perturbation va arriver par le nord-ouest du pays demain avec des nuages et des averses en Normandie, dans les Pays de la Loire jusqu'en Île-de-France. Dans l'après-midi, ça va se propager vers le Grand Est et le Centre avec des orages attendus dans les Hauts-de-France. Et le vent va également souffler sur l'ensemble du territoire jusqu'à 70 km/h. Les températures demain matin, 17 degrés à Amiens et Rouen, 18 à Paris, 20 degrés à Rennes, 22 à Bordeaux, 25 à Montpellier, 29 degrés en Corse. Et demain après-midi, il fera entre 20 et 31 degrés.
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1: L'essentiel de l'actualité, les pompiers professionnels déposent un préavis de grève du 8 septembre au 20 octobre. Après un été marqué par les incendies, les 9 syndicats de la profession réclament plus de moyens, des recrutements massifs et une modernisation de la sécurité civile. Une mobilisation est également prévue fin septembre à Paris. Le gouvernement veut réduire certaines indemnités pour des accidents du travail et les maladies professionnelles. Leur plafond passerait de plus de 3 fois le SMIC à 1,8 fois le SMIC, et ce à partir du 1er novembre. Selon le ministère du Travail, 14% des arrêts seraient concernés. L'objectif est d'économiser environ 270 millions d'euros en 2027. Des milliers de foyers vont bientôt sortir du statut de passoire thermique sans forcément réaliser de travaux. Dès janvier 2027, le calcul du DPE sera plus favorable au chauffage électrique, une mesure critiquée par certains acteurs de la rénovation. Un mot de foot, le match retour entre le PSG et Rennes se jouera finalement au Parc des Princes. La Ligue de football professionnel a tranché après l'inversion du match aller disputé en Bretagne à cause de la pelouse parisienne dégradée. Le PSG écope aussi de 150 000 euros d'amende. La rencontre est prévue le week-end des 6 et 7 mars.
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1: Une nouvelle perturbation va arriver par le nord-ouest du pays demain avec des nuages et des averses en Normandie, dans les Pays de la Loire jusqu'en Île-de-France. Dans l'après-midi, ça va se propager vers le Grand Est et le Centre avec des orages attendus dans les Hauts-de-France. Et le vent va également souffler sur l'ensemble du territoire jusqu'à 70 km/h. Les températures demain matin, 17 degrés à Amiens et Rouen, 18 à Paris, 20 degrés à Rennes, 22 à Bordeaux, 25 à Montpellier, 29 degrés en Corse. Et demain après-midi, il fera entre 20 et 31 degrés.
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1: L'essentiel de l'actualité, les pompiers professionnels déposent un préavis de grève du 8 septembre au 20 octobre. Après un été marqué par les incendies, les 9 syndicats de la profession réclament plus de moyens, des recrutements massifs et une modernisation de la sécurité civile. Une mobilisation est également prévue fin septembre à Paris. Le gouvernement veut réduire certaines indemnités pour des accidents du travail et les maladies professionnelles. Leur plafond passerait de plus de 3 fois le SMIC à 1,8 fois le SMIC, et ce à partir du 1er novembre. Selon le ministère du Travail, 14% des arrêts seraient concernés. L'objectif est d'économiser environ 270 millions d'euros en 2027. Des milliers de foyers vont bientôt sortir du statut de passoire thermique sans forcément réaliser de travaux. Dès janvier 2027, le calcul du DPE sera plus favorable au chauffage électrique, une mesure critiquée par certains acteurs de la rénovation. Un mot de foot, le match retour entre le PSG et Rennes se jouera finalement au Parc des Princes. La Ligue de football professionnel a tranché après l'inversion du match aller disputé en Bretagne à cause de la pelouse parisienne dégradée. Le PSG écope aussi de 150 000 euros d'amende. La rencontre est prévue le week-end des 6 et 7 mars.
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1: Une nouvelle perturbation va arriver par le nord-ouest du pays demain, avec des nuages et des averses en Normandie, dans les Pays de la Loire, jusqu'en Île-de-France. Dans l'après-midi, ça va se propager vers le Grand Est et le Centre, avec des orages attendus dans les Hauts-de-France. Et le vent va également souffler sur l'ensemble du territoire jusqu'à 70 km/h. Les températures demain matin, 17 degrés à Amiens et Rouen, 18 à Paris, 20 degrés à Rennes, 22 à Bordeaux, 25 à Montpellier, 29 degrés en Corse. Et demain après-midi, il fera entre 20 et 31 degrés.
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